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1: Bonjour à tous. L'incendie continue de progresser en Gironde et se dirige désormais vers Bordeaux. Plusieurs communes de l'ouest de la métropole bordelaise ont été évacuées préventivement cette nuit. 110 000 personnes au total ont dû être mises à l'abri en 3 jours dans le département où les flammes ont parcouru 19 000 hectares. Un autre feu de forêt géant est également toujours en cours un peu plus au sud dans les Landes, autour de Biscarrosse. Ici, ce sont 31 000 personnes qui ont dû être évacuées. Face à cette situation, le gouvernement mobilise de nouveaux moyens. 500 militaires supplémentaires vont être envoyés en appui des sapeurs-pompiers, annonce du Premier ministre Sébastien Lecornu hier soir à l'issue d'une cellule interministérielle de crise. 1,5 million de masques FFP2 devaient également être acheminés sur place dans la nuit, et ce pour protéger la population exposée aux fumées. Des incendies monstres qui n'épargnent pas non plus l'Espagne. Celui de la région de Madrid est au plus fort, selon les autorités qui évoquent un feu impossible à éteindre. 63 000 personnes évacuées ou confinées au total autour de la capitale, dont un camping de 5 000 vacanciers. Dans le reste de l'actualité, ce drame en Guadeloupe, une explosion dans une distillerie a fait au moins un mort et 4 blessés graves hier à Petit-Bourg. 2 des victimes ont leur pronostic vital engagé. Une enquête a été ouverte pour homicide involontaire et blessures involontaires dans le cadre du travail. Une rencontre entre Donald Trump et Volodymyr Zelensky la semaine prochaine à Washington, une tentative de relance du dialogue, alors que les efforts menés par les États-Unis pour mettre fin à la guerre en Ukraine se sont enlisés ces derniers mois en raison du conflit avec l'Iran. Et puis Tadej Pogacar et cœur encore la concurrence. Le maillot jaune s'est imposé hier au sommet de l'Alpe d'Huez à l'issue de la 19e étape du Tour de France. Place à la 20e ce samedi, l'avant-dernière à la veille de l'arrivée sur les Champs-Élysées. Cette dernière journée en montagne s'annonce comme l'étape reine de ce Tour 2026 avec une nouvelle ascension en vue de l'Alpe d'Huez, mais cette fois-ci via la Croix de Fer, le Télégraphe ou encore le Galibier. Voilà pour l'essentiel. Excellente matinée à tous.

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1: Et en ce samedi 25 juillet, bonne fête aux Jacques. Les béliers, votre entourage apprécie de moins en moins votre autoritarisme. Les taureaux, aucune influence de la part des astres ne devrait nuire à vos projets. Alors foncez. Les gémeaux, apprenez à être indépendants avant de vouloir diriger les autres. Cancer, vous serez enjoué et sensuel, ce qui ne manquera pas de plaire à votre partenaire. Lion, dans le domaine matériel, vous devrez faire preuve d'une vigilance accrue. Les vierges, c'est le moment d'agir sans hésitation. Les balances, jouer les petits chefs ne vous va pas. Scorpion, dans le travail, vos actions seront positives et efficaces. Sagittaire, célibataire, n'attendez rien de spécial de cette journée. Les capricornes, superbe journée au cours de laquelle votre forme va être payante dans le domaine sentimental. Verseau, vous devrez faire face à des retards, des résistances ou des obstructions de toutes sortes. Enfin les poissons, votre créativité alliée à votre vision objective de la situation vous permettra de trouver de nouvelles pistes de travail. Bonne journée et à demain.
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1: Comment se prémunir des dangers liés au réseau de transport d'électricité haute tension ? C'est le sujet de la semaine que nous traitons avec le directeur adjoint du groupe de maintenance de RTE. Nous retrouvons notre invité Jérémy Chollet pour évoquer les situations à risque liées au réseau de transport d'électricité. Bonjour Jérémy.
2: Bonjour à tous.
1: Les lignes de transport d'électricité, elles maillent nos paysages. Mais avant de débuter, est-ce que vous pouvez resituer RTE dans le schéma de distribution de l'électricité en France ?
2: Oui, tout à fait. Ben, RTE, en fait, c'est simple, c'est les autoroutes de l'électricité. RTE se situe entre les producteurs d'électricité, donc ça peut être les centrales nucléaires, les éoliennes, les centrales photovoltaïques et les différents distributeurs d'énergie. Donc le plus connu, c'est Enedis. Mais on a aussi directement des clients qui sont raccordés sur RTE. Et ces clients, c'est souvent la SNCF qui alimente les trains directement avec beaucoup de capacité d'énergie et des grosses industries, des papeteries, par exemple. Et donc l'électricité, elle suit ce chemin, en fait, un peu à l'image du réseau routier français. Vous avez des autoroutes, vous avez des nationales, des départementales, des communales. Et bien, en fait, c'est pareil pour l'électricité. On passe par des lignes très haute tension pour après, petit à petit, descendre vers vos prises électriques directement chez vous en 220 volts.
1: Et donc, pourquoi est-ce qu'on est sur de la très haute tension au début ?
2: En fait, on fait ça tout simplement pour limiter les pertes d'énergie qu'on peut avoir sur le réseau électrique. Et ça nous permet, en fait, tout simplement d'avoir des tuyaux plus gros pour passer plus d'énergie.
1: Donc RTE est en charge du réseau de transport d'électricité. Comment ça se matérialise en fait sur les territoires ? Est-ce qu'on peut le voir ?
2: Bien sûr, la partie la plus visible, ce sont nos pylônes et nos lignes électriques. Vous les voyez, elles ressemblent un peu à la tour Eiffel. C'est des structures avec des treillis métalliques. Et donc ça, c'est la partie visible de l'iceberg. Hein. C'est ce qu'on voit un peu tous les jours. Et après, sinon, il y a des parties qui sont un peu moins visibles, qui s'appellent les postes électriques. Donc les postes électriques, c'est un peu comme le tableau électrique que vous avez à la maison, en version XXL, bien sûr. Et ces postes électriques, à l'intérieur, il y a des disjoncteurs, des transformateurs. Il y a tous les équipements qui nous servent à la fois à protéger et à conduire le réseau d'électricité.
1: Jérémy, on l'a vu, donc une très grosse infrastructure qui est sur tout le territoire, mais une infrastructure, il faut du monde pour la maintenir.
2: Et tout à fait. À RTE, on est 10 000 personnes, donc 10 000 hommes et femmes, qui œuvrent en fait au quotidien, dans l'ombre, pour faire qu'on ait l'électricité en permanence à la maison. Donc ça, c'est notre mission numéro 1. On a l'objectif d'avoir un service continu 24 heures sur 24, 7 jours sur 7. Et pour ça, je voulais profiter aussi de votre tribune pour remercier un peu toutes les personnes qui se mobilisent au quotidien, et notamment dans les groupes de maintenance, les personnes qui sont d'astreinte, qui interviennent de nuit sur des avaries d'équipement ou lors d'événements climatiques exceptionnels, comme on l'a vécu en début d'année avec la tempête Niels. En fait, on a des gens qui s'engagent et qui font tout leur possible pour que tous les citoyens récupèrent l'électricité le plus vite possible en cas de coupure.
1: Là, Jérémy, on est bien d'accord, on parle d'RTE. Alors souvent, on fait l'amalgame entre RTE, EDF, Enedis, on ne sait pas trop qui fait quoi. Est-ce que vous pouvez nous éclairer ?
2: Alors, en fait, c'est très simple, c'est trois entités différentes. EDF qui peut être sur la partie production d'électricité. Donc, bien souvent, on pense par exemple aux centrales nucléaires en France, qui est une grosse part de la partie de production d'électricité. Et Enedis, eux, ils sont vraiment sur la partie distribution d'énergie. Donc, de manière très concrète, c'est eux qui amènent l'électricité chez vous, chez les particuliers. Alors que nous, RTE, en fait, on est entre les deux, entre la partie production et la partie distribution. Et comme je l'ai expliqué tout à l'heure, on a la particularité aussi d'avoir certains clients directement raccordés au réseau RTE. Mais ceux-là, ce sont des clients un peu spécifiques qui demandent beaucoup, beaucoup d'énergie pour se raccorder directement sur notre réseau.
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1: Nous retrouvons notre invité Jérémy Chollet, directeur adjoint du groupe de maintenance chez RTE, pour évoquer les situations à risque liées au réseau de transport d'électricité haute tension et les moyens de s'en prémunir. On a expliqué ce qu'était RTE, son rôle dans le paysage de l'électricité en France. On va vraiment s'intéresser à cette électricité haute tension. Alors, électricité haute tension, qu'est-ce que c'est concrètement ?
2: En fait, quand on parle de haute tension, on parle de valeur au niveau de la tension électrique. Donc concrètement, en France, les niveaux de tension les plus élevés qu'on a, c'est du 400 000 volts. Donc c'est à comparer avec ce que vous avez à la maison qui est du 230 volts. Donc l'intérêt, je l'ai déjà expliqué précédemment, mais l'intérêt d'avoir des niveaux de tension élevés, c'est qu'on peut transiter plus d'énergie, tout simplement. On augmente en fait la taille du tuyau pour envoyer encore plus d'énergie possible.
1: Oui, donc en fait, on peut faire le parallèle avec une conduite d'eau, quelque chose, il faut vraiment qu'il y ait beaucoup d'énergie qui arrive au début pour le redistribuer à tout le monde.
2: Voilà, en fait, souvent, si vous voulez faire le parallèle avec l'hydraulique, la tension, c'est ce qu'on appelle la pression dans votre canalisation. Donc, pour avoir beaucoup de pression, ça permet d'envoyer l'eau très loin. Et le courant électrique, c'est ce qu'on appelle le débit de la canalisation. Donc, quand vous ouvrez votre tuyau d'eau et que l'eau coule.
1: Cette électricité à haute tension, elle circule en fait sur nos territoires, on l'a rappelé précédemment, sur des structures que l'on peut facilement reconnaître, donc des grands pylônes et des câbles. Qu'est-ce qu'ils ont de particulier ces câbles ?
2: Alors en fait, les pylônes électriques, bon déjà de conception, ils sont assez hauts, puisque ça met en fait naturellement, ça permet de protéger toutes les personnes qui sont autour en termes de distance électrique. Parce que la particularité, c'est que les conducteurs sur les réseaux aériens haute tension ne sont pas isolé comme ce que vous pouvez avoir à la maison. C'est-à-dire qu'il n'y a pas de gaine protectrice autour. L'isolant, en fait, c'est l'air dans les réseaux électriques haute tension. Donc, on utilise les distances pour s'en prémunir de conception. C'est pour ça que les réseaux électriques haute tension sont particulièrement hauts, avec des grandes distances pour se prémunir de contacts pas désirés.
1: Du coup, on pourrait se poser simplement la question, pourquoi est-ce que ces câbles, en fait, ils ne sont pas isolés ?
2: En fait, pour plein de raisons, des raisons techniques, tout d'abord en termes d'échauffement du câble, de poids, etc., etc. Et puis aussi en termes de coûts, plus on rajoute d'isolant, plus ça coûte de l'argent. Et on a énormément de nombre de kilomètres de ligne. Et c'est le meilleur équilibre technico-financier qui a été trouvé à l'époque, puisque le réseau électrique date un peu.
1: Effectivement, quand on voit les kilomètres de câbles qu'il y a, on se doute bien que si on rajoute des gaines dessus, déjà il faudrait des gaines peut-être très épaisses et en plus ça met du poids en plus, donc ça rajoute plein de contraintes.
2: Exactement. Le réseau par contre sur lequel on met des gaines de protection, à la fois mécanique et électrique, c'est le réseau qui est enterré puisqu'on a une bonne partie aussi de notre réseau électrique en haute tension, du réseau qui appartient à RTE, qui est enterré dans le sol à plusieurs mètres de profondeur.
1: Et alors, du coup, autre question, pourquoi est-ce qu'on n'enterre pas tout pour éviter les dangers liés aux lignes aériennes ?
2: En fait, on a des contraintes. Plus on enterre, moins c'est facile de passer de l'énergie, puisque concrètement, le câble va chauffer sous terre, etc. Et puis, il y a d'autres contraintes électriques qui sont générées sur les câbles enterrés. Et du coup, au maximum, on enterre les câbles, mais c'est pas toujours possible de le faire.
1: Et alors Jérémy, il y a un autre point qu'on avait abordé précédemment, ce sont les postes électriques. Comment ça se passe à ce niveau-là ?
2: Oui, les postes électriques, c'est pareil, il y en a beaucoup moins que les lignes ou les pylônes, mais il en existe pas mal. Ils sont protégés, il y a des clôtures, il y a beaucoup d'affichage sur la clôture de ces postes électriques. Il ne faut surtout pas pénétrer à l'intérieur de ces postes électriques puisqu'il y a un danger d'électrisation ou d'électrocution, donc il faut s'en tenir à distance.
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1: Nous retrouvons notre invité Jérémy Chollet, directeur adjoint du groupe de maintenance chez RTE, pour évoquer les situations à risque liées au réseau de transport d'électricité haute tension et les moyens de s'en prémunir. Dans la séquence précédente, nous avons expliqué les caractéristiques du réseau haute tension, donc notamment que les câbles sont nus, ils ne sont pas isolés, donc il faut faire attention. Alors du coup, quelles sont les situations potentiellement à risque ?
2: Alors déjà, je tenais à rassurer tout le monde, de conception, les ouvrages, ils sont très hauts. Dans les situations normales, si vous passez sous une ligne électrique ou avec une voiture ou à pied, vous risquez rien. On a tout fait pour, en tout cas. RTE travaille beaucoup aussi sur la prévention sur ces différentes situations. Et malheureusement, dans certains cas, oui, on peut se mettre en danger. Et en fait, ces cas, ça peut être, par exemple, je pense à nos amis les pêcheurs. Aujourd'hui, il y a des pêcheurs qui ont des cannes à pêche en carbone très longues. Et le danger, c'est de venir se rapprocher trop près des lignes de tension. Parce que comme vous l'avez expliqué tout à l'heure, il n'y a pas de protection, de gaine protectrice autour des lignes de tension. Donc, il suffit de s'en rapprocher pour se mettre en danger. Un contact n'est pas forcément nécessaire. Donc, s'il y a quelque chose vraiment à retenir, c'est qu'il faut rester à distance. Quand on parle de distance, il faut éviter, avec tout objet, de venir s'approcher à moins de 5 mètres d'une ligne électrique. Ce que je veux dire, c'est qu'il faut le vouloir déjà pour s'approcher d'une ligne électrique qui est très haute.
1: Alors, est-ce que vous pouvez nous expliquer pourquoi le contact n'est pas nécessaire ? Parce qu'on pourrait se dire, tant qu'on ne touche pas, tout va bien. Mais ce n'est pas exactement comme ça que ça fonctionne.
2: Non, en fait, comme je l'ai expliqué précédemment, là, l'isolant, dans notre cas des lignes de tension, c'est l'air. Et l'air, il a une certaine capacité d'isolation, mais dans certaines situations, si on s'en approche trop près du câble, il va y avoir un arc électrique qui va se faire entre la partie conductrice et

0: HLM, etc., etc. On a encore quelques cas de situations où des personnes viennent percuter nos ouvrages ou peut-être se percher, hein, à l'image d'un oiseau. Quelqu'un qui vient avec un parachute viendrait s'accrocher sur nos lignes. Ça arrive encore, c'est rare, mais ça arrive. Donc, il y a beaucoup de prévention à faire avec les pratiquants de loisirs aériens. Et il y a aussi beaucoup nos amis les agriculteurs, hein, qui ont des machines qui servent à leur exploitation, qui sont de plus en plus importantes, de plus en plus grandes, et souvent qui sont à proximité de nos lignes aériennes. Donc là aussi, il y a beaucoup de prévention à faire avec eux, beaucoup de pédagogie, de sensibilisation sur le sujet.
1: Oui, d'autant plus qu'on le rappelle, un contact physique n'est pas nécessaire avec le câble et il se trouve qu'il y a quand même pas mal de lignes de tension qui sont au-dessus de champs. Donc la situation potentiellement à risque est quand même assez fréquente.
0: Tout à fait, oui. Du coup, pour continuer sur les agriculteurs aussi, un des phénomènes auxquels on peut être pas mal confronté, hein, c'est l'irrigation des champs qui peuvent être soit trop se rapprocher, soit directement venir envoyer de l'eau sur les réseaux électriques. Et vous le savez, l'eau, l'électricité, ça fait pas bon ménage. Donc ça fait partie aussi des situations à risque qu'on peut gérer.
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1: Nous retrouvons notre invité Jérémy Chollet, directeur adjoint du groupe de maintenance chez RTE, pour évoquer les situations à risque liées au réseau de transport d'électricité haute tension et les moyens pour s'en prémunir. Dans la séquence précédente, on a parlé des risques liés aux pratiques sportives, à la pêche, aux travaux agricoles, à l'irrigation. Il y a un autre secteur qui peut être confronté à ce

0: Fabrice, ce que c'est le BTP.
1: Tout à fait. En fait, tout ce qui touche à la construction de structures ou de bâtiments, ils utilisent des engins très imposants, très grands, des grues, mais aussi des pompes à béton. Et il y a un enjeu à rester à distance par rapport à nos ouvrages haute tension, hein, puisque comme on l'a expliqué précédemment, ça peut engendrer des défauts électriques s'ils se rapprochent trop près de nos ouvrages.
0: Alors, il y a aussi un risque, même si on le perçoit moins, avec les lignes qui sont dans le sol.
1: Tout à fait, puisque à partir du moment où on vient ouvrir un trottoir ou creuser un trou pour faire des fondations ou des réparations, effectivement, il y a un risque de trouver du réseau électrique haute tension et il faut se prémunir de ce danger-là, de venir arracher le câble et de déclencher un défaut électrique.
0: Alors, du coup, il y a un moyen de se prémunir qui existe. Qu'est-ce qu'on doit faire si on a des travaux de prévus à un endroit précis ?
1: Alors, en fait, c'est simple. Aujourd'hui, on fait des DTDICT. Donc, en fait, c'est des demandes préalables sur une plateforme spécifique qui, en fait, vous spécifiez la zone de vos travaux et la nature de vos travaux. Et en fait, tous les concessionnaires concernés dans la zone en question vont répondre sur la présence ou non d'un réseau électrique, mais ça peut être aussi le gaz, l'eau, etc., etc. Et nous, quand on y répond, on répond aussi sur comment se prémunir du danger électrique, à quelle distance on doit rester, quel mode opératoire il faut mettre en place spécifique avec les personnes qui viennent faire leurs travaux. Ça peut être aussi des particuliers qui construisent des maisons à proximité de nos lignes, quelle distance il faut respecter avec la grue, etc., etc.
0: Il y a une autre situation alors qui est moins fréquente mais qui cependant arrive, on va dire, régulièrement dans nos contrées, ce sont les problèmes liés aux tempêtes ou éventuellement aux accidents avec des fils qui se retrouvent à terre. Alors là, qu'est-ce qu'on fait? Qu'est-ce qui se passe?
1: Effectivement, ça arrive dans de rares cas avec des événements météorologiques exceptionnels, comme on l'a vécu avec la tempête Niels. Déjà, de conception, les ouvrages RTE, ils sont conçus pour résister à pas mal d'intempéries, mais dans des cas extrêmes, avec des chutes d'arbres ou des coups de vent vraiment exceptionnels, on peut avoir des câbles haute tension au sol, qu'on a des protections qui vont venir directement couper l'électricité à l'image de votre disjoncteur que vous avez à la maison. Cependant, le danger n'est pas totalement éliminé. Il faut retenir qu'il faut toujours rester à distance, ne jamais s'approcher d'un câble qui est au sol, ne jamais le prendre dans sa main, puisqu'il y a quand même de l'énergie résiduelle qui reste dans ce câble, qui peut entraîner une électrisation, voire une électrocution dans certains cas. Donc, ce qu'il y a à retenir, c'est rester à distance et prévenez les différentes autorités. Le plus simple, c'est d'appeler les pompiers pour que tout le monde puisse retenir une chose. Si vous appelez le 18, les pompiers, eux, on est en relation étroite, on travaille tout le temps avec eux. Ils sauront après faire le tri entre est-ce que c'est du réseau Enedis, est-ce que c'est du réseau RTE, quelles actions on engage derrière. Et nous, on aura des gens qui sont mobilisés, qui sont d'astreinte, qui sont engagés et qui vont répondre présents, je les en remercie, pour remettre l'électricité le plus rapidement possible.
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1: Nous retrouvons notre invité Jérémy Chollet, directeur adjoint du groupe de maintenance chez RTE, pour évoquer les situations à risque liées au réseau de transport d'électricité haute tension pour cette dernière partie d'émission. Tout au long de la semaine, on a présenté du coup ce qu'était le transport d'électricité, en fait, de la production jusqu'à l'abonné. On a parlé des risques liés à cette électricité. On a vu les différentes situations potentiellement dangereuses. Mais tout cela, on peut s'en prémunir par de la prévention.
2: Tout à fait. En fait, la prévention, elle passe essentiellement par de l'information, de la sensibilisation. Donc, ce qu'on fait depuis le début de la semaine, c'est contribuer grandement. RTE avec Enedis ont mis en place une campagne qui s'appelle Tension Attention. C'est un site internet qui répertorie toutes les situations à risque vis-à-vis du réseau haute tension et comment s'en prémunir. Donc, un des éléments clés aussi, c'est une application qui a été conçue par RTE Enedis qui s'appelle Ligne Alerte. Et cette application, vous pouvez la lancer en fond sur votre téléphone. Elle a la cartographie du réseau électrique haute tension RTE et Enedis. Et elle peut vous alerter si vous êtes trop près d'un ouvrage électrique et que, par exemple, vous êtes avec votre canne à pêche ou que vous êtes dans la cabine de votre engin d'agriculteur. Et ça vous envoie une notification, une alerte pour vous rappeler que vous êtes potentiellement à côté d'un danger électrique et qu'il faut se prémunir en restant à distance.
1: On l'a vu, ça c'est des façons simples de se prémunir avec cette application. Alors il faut aussi de la pédagogie et ça vous le faites notamment par des conventions.
2: Tout à fait, on signe beaucoup de conventions et on fait beaucoup de prévention avec les différents interlocuteurs qu'on a cités précédemment, le BTP, les agriculteurs, les pêcheurs. Dans ces conventions, en fait, on s'engage mutuellement à faire de la prévention, à participer à des événements, à des rassemblements de pêcheurs, par exemple, à expliquer ce que c'est le danger de l'électricité. On met en place aussi des campagnes de panneautage où on vient mettre en place des panneaux indiquant « attention, il y a une ligne électrique », sur des spots de pêche très connus. Donc voilà, et effectivement, avant d'aller à la situation à risque, RTE travaille beaucoup sur la prévention. Et puis, il ne faut pas oublier que dans la conception de nos ouvrages aussi, on les a mis haut, on les a mis à distance. Les postes électriques, il y a des clôtures qui sont difficiles à franchir. Donc voilà, ça passe aussi effectivement par la sensibilisation de tout le monde, de retenir qu'il y a un risque et qu'il faut aussi un message à retenir, c'est qu'il faut rester à distance.
1: Est-ce qu'on peut rappeler, Jérémy, si malgré tout on se retrouve ou on voit quelqu'un dans une situation mal en point, on va dire, avec de l'électricité, qu'est-ce qu'on fait, qu'est-ce qu'on ne fait pas?
2: Si vous voyez un câble au sol, le premier geste à faire, c'est de se tenir à distance. Même s'il y a une personne à proximité qui est inconsciente ou mal en point, là, l'enjeu numéro un, c'est d'éviter le suraccident. Si la personne, elle est inconsciente, c'est qu'il y a eu un problème vis-à-vis du câble qui est au sol. Donc, il ne faut pas se jeter dans la situation. Il faut analyser et il faut tout simplement alerter, appeler directement les pompiers, puisque les pompiers, ils sont formés. On a des conventions aussi avec les pompiers entre RTE, Enedis et les pompiers. Et ils savent réagir face à ce risque-là. Et ils vont très rapidement nous alerter pour que nous, on envoie toutes les personnes d'astreinte pour intervenir et gérer la situation.
1: Merci beaucoup, Jérémy, pour toutes ces explications que vous nous avez données tout au long de la semaine sur Aki FM.
2: Merci à vous et à bientôt.
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1: Bonjour à tous, Emmanuel Macron appelle les armées à se mobiliser pour lutter contre les incendies dans le sud-ouest. 500 militaires supplémentaires seront déployés aujourd'hui dans les Landes et en Gironde où les deux feux géants sont toujours hors de contrôle. Le Premier ministre Sébastien Lecornu a convoqué hier soir une cellule interministérielle de crise. 1,5 million de masques FFP2 devaient être acheminés dans la nuit sur place pour protéger la population des fumées. Le plan blanc est activé dans les établissements de santé de la région. En Gironde, où de nouveaux habitants ont reçu l'ordre d'évacuer dans la nuit alors que le feu du Cap Ferret poursuit sa progression vers l'est et menace désormais la métropole bordelaise. Au total, ce sont plus de 140 000 personnes qui ont dû être mises à l'abri en 3 jours en Gironde et dans les Landes. Des évacuations également dans le Var à la suite de la reprise de l'incendie dans la montagne du Gros Bessillon. Dans ce contexte, prudence, si vous prenez la route, journée classée rouge sur toute la France en ce début de week-end de chassé-croisé. Bison Futé appelle d'ailleurs les automobilistes à éviter la Gironde et à laisser les routes libres pour les secours. Si vous devez vous rendre en Espagne, il est conseillé d'emprunter un itinéraire alternatif via l'autoroute A20 et l'autoroute A64. Dans le reste de l'actualité, le procureur général de la Cour pénale internationale démis de ses fonctions. Karim Khan est visé par des accusations d'agression sexuelle. Des accusations portées par une membre de son équipe et qu'il rejette. Une pièce inestimable volée dans un musée en Côte d'Or. Des malfaiteurs ont dérobé hier le torque de la Dame de Vix à Châtillon-sur-Seine. Un trésor datant du 5e siècle avant Jésus-Christ. Les suspects ont agi en pleine journée malgré la présence du public et du personnel. Le musée avait déjà été visé par 2 tentatives de vol. Une enquête est en cours. Et puis, un choix plutôt surprenant en NBA. LeBron James annonce qu'il rejoint les Philadelphia Sixers. À bientôt 42 ans, le King s'engage pour 2 saisons en faveur de la franchise de Pennsylvanie. Voilà pour l'essentiel. Excellente matinée à tous.

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1: Et en ce samedi 25 juillet, bonne fête aux Jacques. Les béliers, votre entourage apprécie de moins en moins votre autoritarisme. Les taureaux, aucune influence de la part des astres ne devrait nuire à vos projets. Alors foncez. Les gémeaux, apprenez à être indépendants avant de vouloir diriger les autres. Cancer, vous serez enjoué et sensuel, ce qui ne manquera pas de plaire à votre partenaire. Lion, dans le domaine matériel, vous devrez faire preuve d'une vigilance accrue. Les vierges, c'est le moment d'agir sans hésitation. Les balances, jouer les petits chefs ne vous va pas. Scorpion, dans le travail, vos actions seront positives et efficaces. Sagittaire, célibataire, n'attendez rien de spécial de cette journée. Et les capricornes, superbe journée au cours de laquelle votre forme va être payante dans le domaine sentimental. Verseau, vous devrez faire face à des retards, des résistances ou des obstructions de toutes sortes. Enfin les poissons, votre créativité alliée à votre vision objective de la situation vous permettra de trouver de nouvelles pistes de travail. Bonne journée et à demain.
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1: Direction Verteuil cette semaine pour prendre soin de soi. Nous y découvrons un nouvel institut d'esthétique. Nous sommes avec Jennifer pour nous en parler. Bonjour Jennifer.
2: Bonjour.
1: Tout d'abord, avant de nous présenter votre institut, est-ce que vous pouvez nous parler de votre parcours ?
2: Alors moi, j'ai un parcours un petit peu atypique parce qu'au tout départ, je me suis dirigée dans le secrétariat. Donc j'ai fait un bac pro en secrétariat et lors d'un stage, j'ai été en institut de beauté faire un stage à l'accueil. Et là, la directrice du centre m'a fait rentrer en cabine pendant plusieurs semaines et c'est là que je me suis rendu compte que je voulais pas du tout faire du secrétariat et que je voulais partir dans l'esthétique. Et j'ai quand même passé mon bac, j'ai eu mon bac, donc j'ai quand même un bac pro en secrétariat. Et après, je suis partie dans l'esthétique, donc j'ai fait le CAP esthétique dans une école sur Bergerac. Et après, j'ai fait également le brevet professionnel en alternance dans un institut du Médoc. J'ai commencé chez eux en tant que saisonnière et puis de fil en aiguille, on est passé sur le BP alternance. Puis j'ai été embauchée en CDI par la suite également. Donc j'ai travaillé au total plus de 4 ans dans ce même institut. Et après, j'ai changé d'institut où j'ai été également dans un autre institut du Médoc pour après finir par ouvrir mon propre institut.
1: Et du coup, pourquoi se lancer dans cette aventure solo ?
2: Parce que le salariat, c'est très bien, ça a ses avantages, mais être à son compte et être sa propre patronne, ça a aussi ses avantages. Avec mon conjoint, on a une petite fille, donc pouvoir gérer mes propres horaires au cas où quand elle est malade ou autre, c'est déjà très avantageux. Et puis, j'avais envie aussi de tenter l'expérience, ça faisait un petit moment déjà que j'y pensais, et là, j'ai trouvé l'occasion de le faire.
1: D'où justement donc ce lancement à Verteuil, cette nouvelle implantation. D'ailleurs, on peut peut-être dire où est-ce qu'il se situe à Verteuil ?
2: Oui, tout à fait. Il est en plein centre de Verteuil. Il est 5 terres rue du 8 mai à Verteuil. Donc juste à côté de l'abbaye de Verteuil, il y a le bar qui fait l'angle de la rue. Je suis juste après.
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1: Nous retrouvons notre invitée Jennifer pour nous parler de son institut à Verteuil. Précédemment, vous nous avez parlé de votre parcours, de pourquoi se lancer dans un institut à vous. Si on y rentre maintenant dans cet institut, là, on va être dans une ambiance cocooning.
2: Oui, tout à fait. J'ai essayé de tout penser. J'aime les espaces qui sont lumineux. Donc, j'ai refait toute la décoration. C'est des couleurs très, très claires, très pastelles. Même dans la cabine de soins, on reste sur des couleurs claires et pastelles. J'ai essayé vraiment de penser au fait que les clientes se sentent bien quand elles rentrent dedans, mais qu'on s'y sente aussi dans un espace chaleureux, comme à la maison un petit peu.
1: Justement, dans cet institut, qu'est-ce que vous y proposez ?
2: Alors, moi, j'y propose donc tout ce qui va être épilation, les soins visage, les soins détente, tout ce qui va être aussi un petit peu beauté du regard.
1: D'accord, donc pas mal de différents services, tout est sur rendez-vous ?
2: Oui, tout à fait, tout est sur rendez-vous.
1: Et ça se fait comment ? Ça se fait en ligne ? Ça se fait par téléphone ?
2: Alors, soit les clientes me téléphonent, soit sinon par les réseaux sociaux, si elles envoient des messages directement, ou directement via Planity, c'est une plateforme de réservation en ligne.
1: Et en termes de temps dans ces prestations, il y a des prestations qui sont sur un temps plus long ?
2: Oui, tout à fait. J'ai mis en place des prestations de soins, de détente pour les clientes, pour qu'elles puissent venir prendre vraiment soin d'elles et oublier toute la charge mentale qu'elles peuvent avoir ou tous les problèmes quotidiens qu'on peut avoir aussi. Donc c'est des prestations où vous venez faire un gommage et un massage par exemple sur plus d'une heure de temps. Après un soin du visage et un massage, donc là c'est sur 2 heures de temps. On va avoir aussi un massage avec les pierres de jade et un massage du corps, le soin du visage avec. Et j'ai même une prestation qui fait jusqu'à 3 heures de temps où là vraiment je suis avec les clients de toute façon jusqu'au bout. Du départ jusqu'à la fin, je reste en cabine avec, l'institut est fermé et je ne reçois personne pendant ce temps-là.
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1: Nous retrouvons notre invitée Jennifer pour nous parler de son institut à Verteuil. Précédemment, on a présenté donc cet institut nouvellement ouvert à Verteuil. On a parlé de son ambiance cocooning et des différentes familles de services de prestations que vous proposez. Si on rentre un petit peu plus dans le détail, qu'est-ce qu'on peut retrouver dans votre institut ?
2: Alors, dans mon institut, on peut retrouver des épilations qui sont à la carte. Donc, vous pouvez venir, par exemple, faire qu'une épilation sourcil ou des forfaits épilation où là, on vient faire, par exemple, des épilations aisselle et demi-jambe en même temps. Donc, ça vous fait une réduction sur le moment venu. Ou sinon, des soins visage. Donc, on peut avoir des soins visage pour les ados, donc moins de 13 ans. Généralement, ça dure pas plus de 30 minutes. Et après, des soins visage d'une heure où là, on vient vraiment faire un soin, mais aussi un moment détente. Et après, on va être sur des soins visage vraiment dans le traitement où on est un peu plus sur du 1h15. On va également avoir soin du dos pour bien traiter tout ce qui va être point noir dans le dos. Les gommages corps, à cette période-là d'année, c'est top d'ailleurs pour faire un gommage du corps. Et après, tout ce qui va être espace détente, donc tout ce qu'on a parlé précédemment, les soins de plus d'une heure, deux heures, trois heures de temps pour vraiment se détendre.
1: D'accord, donc un panel complet justement de l'esthétique à la détente, vraiment avec des formules à la carte entre juste, on va dire, la petite prestation et vraiment le temps long où on prend vraiment le temps de se détendre avec des formules, des packs.
2: Tout à fait, et j'ai également fait ça pour la partie beauté du regard, pour le rehaussement de cils où généralement je le fais avec la teinture des cils en même temps, l'épilation des sourcils et la teinture des sourcils aussi. Ça, c'est des packs aussi que j'ai mis en place pour que les clientes puissent voir ce qu'elles veulent faire également ou pas.
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0: français, bio, ça c'est quelque chose qui est important.
1: Oui, tout à fait. Je choisis de la marque Oxalia, qui est très très peu connue en France. Pourtant, elle est française et ils sont basés sur Montpellier. Déjà parce que moi-même, je fais des problèmes d'allergie. Et cette marque-là, en fait, elle a deux labels bio. Un label français, Cosme Bio, et un label international qui maintenant est quasiment mondial, Cosme Organique. Au niveau de la composition, c'est des produits qui sont extrêmement sains. On est sur 50% d'ingrédients d'agriculture biologique et à 99% des ingrédients naturels, en fait. Donc, c'est des gammes de produits que je peux conseiller sans crainte déjà aux femmes enceintes, aux personnes aussi qui sont malades et aux personnes qui font toutes sortes d'allergies également, parce qu'à l'intérieur déjà il n'y a pas de parabènes, il n'y a pas non plus de perturbateurs endocriniens et il n'y a pas de parfum. Donc ça c'est très important. Les odeurs des produits sont seulement liées aux composants qu'il y a à l'intérieur.
0: D'accord, donc c'est vraiment un prolongement des valeurs que vous prenez de choisir des produits qui en plus sont bonnes à la fois pour les gens et pour aussi l'environnement.
1: Oui, tout à fait, parce qu'en plus tous leurs packaging sont éco-responsables, ils font attention à ça aussi. Et puis moi-même, du coup, je voulais continuer à perdurer dans mon métier, puisqu'on fait beaucoup d'allergies, notamment au niveau des mains. Donc si je veux continuer mon métier, il faut que je fasse attention aux cosmétiques que j'utilise quotidiennement. Et cette gamme-là était pour moi une des meilleures.
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1: Nous nous retrouvons pour notre cinquième et dernière partie d'émission en compagnie de Jennifer pour nous parler de son institut à Verteuil. Alors, tout au long de la semaine, on a présenté votre parcours, votre institut, vos différentes prestations. Dans cet institut, il y a aussi un coin idées cadeaux.
2: Oui, tout à fait. Je trouvais ça très important de mettre un petit coin idées cadeaux parce qu'on est déjà très très loin des grands centres commerciaux et quand des fois le samedi matin vous êtes invité quelque part et que vous avez oublié la petite idée cadeau, mais c'est pas négligeable d'avoir ça dans l'institut. Donc on peut y retrouver tout ce qui est bijoux en acier inoxydable, également des sacs et également aussi des cartes cadeaux que je fais pour les prestations de l'institut.
1: D'accord, donc une pierre deux coups, on vient à l'institut et en plus on peut repartir avec une idée cadeau pour quelqu'un d'autre. Et du coup, si jamais nos auditeurs sont intéressés pour retrouver toutes les informations qu'on a pu se dire cette semaine et vous contacter, où est-ce qu'ils vont?
2: Alors ils vont chez Jen Institute à Verteuil, qui est localisé au 5 Terre rue du 8 mai. On peut me retrouver sur Google, sur Facebook et Instagram également pour avoir les coordonnées exactes de l'institut, mais également sur Planity, qui est la plateforme de réservation en ligne 24/24. Et sur Planity, on peut également réserver en ligne à distance des cartes cadeaux pour offrir, même si on n'est pas dans le Médoc. En fait.
1: D'accord, donc on peut vraiment tout retrouver directement en ligne ou après on retrouve vos coordonnées, on vous appelle et comme on l'a dit, tout est sur rendez-vous.
2: Oui, c'est exactement ça.
1: Pour conclure, est-ce qu'on peut juste rappeler tout ce que vous proposez pour voilà, donner une dernière fois envie aux gens de venir?
2: Dans mon institut, c'est un institut chaleureux. On peut faire des épilations, des soins visage, des massages, tout ce qui est espace détente en fait, parce qu'il n'y a pas que des massages et la beauté du regard.
1: Eh bien, merci beaucoup, Jennifer, d'avoir passé cette semaine avec nous sur Aki FM.
2: Merci.
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1: Bonjour, bonjour à tous. Des feux XXL toujours hors de contrôle en Nouvelle-Aquitaine. L'incendie en Gironde qui a ravagé plus de 19 000 hectares au nord du bassin d'Arcachon se dirige désormais vers la métropole bordelaise. De nouvelles évacuations ont eu lieu dans la nuit. 7 communes aux portes de Bordeaux sont concernées. Le ministre de l'Intérieur, Laurent Nunez, était l'invité du 20h de TF1 hier soir. Il a notamment annoncé la mobilisation de moyens militaires.
2: Il faut bien comprendre qu'on est confronté à un phénomène qui est totalement inédit. C'est un feu convertif qui est avec un pyrocumulus, avec des phénomènes de projection de braises à des distances assez longues. Donc il nous faut absolument combattre ce feu par des moyens terrestres. Et donc j'ai proposé au Premier ministre qu'il a accepté de réquisitionner des moyens militaires qui vont venir renforcer nos sapeurs-pompiers qui font un travail admirable avec des tactiques. Des personnes qui allument des feux pour éviter que le feu progresse. Et on va déployer tout cela maintenant, dans les minutes et dans les heures qui viennent. Le combat contre ce feu convertif totalement inédit continue.
1: 1000 militaires au total seront déployés aujourd'hui en Gironde ainsi que dans les Landes où l'incendie de Biscarrosse continue aussi de progresser. 1,5 million de masques FFP2 sont attendus pour protéger les personnes des fumées toxiques. L'annonce a été faite hier soir par le Premier ministre à l'issue d'une cellule interministérielle de crise. Dans ce contexte, Bison Futé appelle les automobilistes à éviter la Gironde et le secteur de Biscarrosse afin de laisser les routes libres pour les secours. Journée classée rouge sur toute la France en ce début de week-end de chassé-croisé. Attention pendant ce temps aux orages dans le sud-est. 2 départements sont placés en vigilance orange cet après-midi. Les Bouches-du-Rhône dès 14h, puis le Var à partir de 16h. Météo France alerte sur de possibles forts cumuls de pluie autour du golfe du Lion ainsi qu'une forte activité électrique et de la grêle. Et puis, l'étape reine du Tour de France cet après-midi. Les coureurs vont de nouveau gravir l'Alpe d'Huez à la veille de l'arrivée sur les Champs-Élysées. Hier, c'est le maillot jaune Tadej Pogačar qui s'est imposé au sommet. Et voilà pour l'essentiel. Excellente matinée à tous.

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1: Aujourd'hui samedi, de nouvelles averses orageuses sont annoncées en début de journée, possiblement en début d'après-midi. Le ciel sera couvert en matinée avant de se dévoiler un peu en soirée à la faveur d'un vent qui pourrait souffler en rafale jusqu'à 60 km/h sur le littoral. Côté température, les maximales sont en baisse et passent sous les 30 degrés en moyenne. Nous aurons par exemple de 20 à 26 degrés à Castelnau, de 19 à 27 degrés à Talais et de 18 à 27 degrés à Vendais-Montalivet. Le soleil se couchera à 21h36 et se lèvera demain à 6h43. Pour les marées, vous retrouverez la marée haute à 14h54 pour un coefficient de 40 et la marée basse à 20h57. Demain dimanche, la pluie devrait s'inviter plus régulièrement même si les averses resteront faibles. Elles alterneront avec des éclaircies du matin au soir avec des maximales qui baissent encore légèrement autour des 25 degrés en moyenne.
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1: Si vous cherchez un poste pour les vendanges en août, j'ai l'offre qu'il vous faut. À Prignac, un prestataire viticole recrute des vendangeurs pour la récolte du raisin blanc. Vous travaillerez à partir de la mi-août pour une durée de 10 à 14 jours. Vous pourrez être véhiculé par l'employeur depuis l'Espar. Si vous avez l'esprit d'équipe et de la motivation, postulez. Les débutants sont acceptés. Cette offre est proposée en contrat saisonnier de 12 jours à temps plein avec travail le samedi. 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

Bonjour à tous et à toutes. Marie-Laure à l'antenne pour une nouvelle édition de Samedi Musette. Au programme ce matin, passo, cha-cha, valse, marche, tango, boléro, mazurka, polka et baillon. Vous pourrez écouter les accordéonistes Michael Richard, Jérôme Richard, le trio Auvergnat, le trio Musette, Virginie Huss, Roberto Scaglioni, Stéphane Courtourenoux et Jean Ardouin. Bonne émission!

Démarrons en fanfare avec les Pasodobles, avec Michael Richard qui nous interprète Rendez-vous espagnol, El Gato Montes et El Fabio.

Les tchatchas prennent le relais des passos avec Michaël Richard qui nous interprète « C'est toi et moi » et « Chacha oriental » suivi par Jérôme Richard avec « Pour danser le tchatcha ».

Marchons avec le trio Auvergnat dans Vive les vacances et Venez danser, suivi par le trio Musette avec la marche des timides.

Vous êtes bien dans l'émission Samedi Musette, comme tous les samedis matins, en compagnie de Marie-Laure. Vous nous écoutez en FM sur le 98.0, en ligne sur acquifm.fr et en DAB+, sur le bassin d'Arcachon. C'est au tour de Virginie Huss de nous rejoindre pour une série de tangos. Elle nous interprète Manuela, Les yeux d'Elsa et Tu te souviens.

Les boléros prennent le relais des tangos, toujours avec Virginie Huss pour Mister Boléro, Flash Souvenir et le boléro des amoureux.

Dansons à présent la mazurka avec Roberto Scaglioni qui nous interprète Pensando a te, Bella e fe et Gratuzzo.

pousser un petit peu les meubles, la polka, ça prend de la place. Roberto Scaglioni nous interprète Montagnola, Atomica 2000 et Che Figaro.

Et nous terminerons ces séries avec Les Baillons. Stéphane Courtourenou nous interprète Un Baillon s'il vous plaît et Génération Baillon, suivi par Jean Ardouin avec Baillon Tropical.

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Cette matinée musette se termine. Je vous retrouve dans un court instant en compagnie d'Anaëlle pour l'émission Génération Musique. Toutes mes amitiés à Dédé et toute son équipe que vous pouvez retrouver demain dès 10h30. Des pensées amicales à Aurélie, Alexandre et Mathieu. Je vous dis avec plaisir à la semaine prochaine, toujours 8h30 et toujours le samedi. Au revoir à tous.

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1: Bonjour à tous. La Gironde placée en vigilance noire pour le risque de feux de forêt, un niveau exceptionnel qui entraîne une série de restrictions alors que l'incendie qui sévit depuis mercredi a pris une ampleur inédite. Plus de 140 000 personnes ont été évacuées, des milliers d'hectares partis en fumée. Le feu, poussé par le vent, se dirige désormais vers l'agglomération bordelaise où 7 nouvelles communes ont reçu l'ordre d'évacuer dans la nuit. Un air irrespirable également dans les Landes où le feu géant de Biscarrosse est toujours hors de contrôle. Les fumées se ressentent à des kilomètres jusqu'au département voisin du Sud-Ouest. Plusieurs préfectures comme celle de la Corrèze, de la Haute-Vienne ou même du Tarn-et-Garonne disent recevoir ce matin de nombreux appels de personnes inquiètes évoquant des odeurs suspectes. Elles demandent aux habitants de ne composer le 18 que pour signaler des incendies avérés. Dans ce contexte, prudence, si vous prenez la route, journée classée rouge sur toute la France en ce début de week-end de chassé-croisé. Bison Futé appelle les automobilistes à éviter la Gironde et Biscarrosse et à laisser les routes libres pour les secours. Dans le reste de l'actualité, le procureur général de la Cour pénale internationale démis de ses fonctions. Karim Khan est visé par des accusations d'agression sexuelle, des accusations portées par une membre de son équipe et qu'il rejette. L'ambassadrice de France, convoquée par le ministère tunisien des Affaires étrangères, Tunis, reproche à Paris la diffusion par une chaîne publique française d'un entretien avec une personne recherchée par la justice tunisienne. Le ministère n'a pas clairement identifié la chaîne, mais ce serait a priori France 24 qui serait visée suite à la diffusion d'un entretien avec l'ancien président tunisien Moncef Marzouki. Et puis, l'étape reine du Tour de France ce samedi. Les coureurs vont de nouveau gravir l'Alpe d'Huez à la veille de l'arrivée sur les Champs-Élysées. 5600 mètres de dénivelé positif avec 3 cols hors catégorie au programme, notamment le Glandon, le Galibier et le col de Sarène. Le départ sera donné en fin de matinée du Bourdoisan.
2: Bonjour à toutes et à tous, très heureux de vous retrouver ce samedi matin pour un nouveau numéro de Génération Musique.
3: Votre rendez-vous musical qui traverse les époques des années 80 jusqu'aux hits d'aujourd'hui. Annelle et Marie-Laure à l'antenne et vous êtes avec nous jusqu'à 11h30.
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3: Installez-vous confortablement, on s'occupe du reste. Et maintenant, sur nos platines, Claudio Capeo avec Rêve. Ce titre, il l'a écrit en pleine tournée, paraît-il, dans un bus qui roulait sous la pluie. Comme quoi, l'inspiration n'attend pas le soleil.
2: Et juste après les légendaires ABBA avec I Can't Be That Woman. Ce qui est fou, c'est que même après 40 ans de carrière, ils arrivent encore à surprendre. Leur retour récent a ému des millions de fans.
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0: On continue avec Jan Monson, écorce étoile des mers. Elle a toujours eu un lien très fort avec la Méditerranée. On sent presque les embruns quand elle chante.
1: Puis James Arthur avec Comeback Kid. Lui, c'est l'exemple parfait du chanteur qui ne lâche rien. Après une période difficile, il est revenu plus fort que jamais.

0: Place à Jean-Jacques Goldman avec Au bout de mes rêves, une chanson qui a accompagné des générations entières. Beaucoup disent que c'est leur boost du matin.
1: Et ensuite, Enrique Iglesias avec Only a Woman. Ce chanteur a vendu plus de 180 millions de disques dans le monde. Pas étonnant qu'il mette autant d'ambiance.

0: Voici Santa avec Recommence-moi. Elle a explosé en solo après son aventure avec le groupe Ifen Ifen, une artiste qui n'a pas fini de vous surprendre.
1: Selena Gomez la remplacera avec Summer's No Hot. Elle a enregistré ce titre pendant une vague de chaleur. Ça s'entend, non ?

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1: On poursuit avec Rose et on dit elle a écrit ce morceau après une longue pause musicale, une vraie renaissance artistique.
0: Les Spice Girls nous rejoindront avec Let Love Lead the Way. Elles ont vendu plus de 85 millions d'albums. Le girl power, ça marche toujours.

0: Écoutons à présent Stephen Eicher avec Dis-moi où.
1: Il a toujours eu
0: ce talent pour mélanger poésie et mélodie simple.
1: Puis Amy MacDonald avec Somebody New. Elle a commencé la guitare à 12 ans et elle n'a jamais arrêté depuis.

0: place à Ongun avec Marcher sur la mer. Elle a représenté la France à l'Eurovision. Vous vous en souvenez?
1: Suivi par Austin Mahone avec Deep End. Il a été repéré sur YouTube. Comme quoi Internet peut changer une vie.

0: sur nos platines, Alan Théo avec Après toi, un titre qui rappelle les années 90, époque des posters dans les chambres et des CD qu'on écoutait en boucle.
1: Bella Porch suivra avec Living Hell. Elle est passée de créatrice de contenu à star internationale à un clin d'œil.

0: Voici Anne Silla avec À nos cœurs, sa voix douce et puissante à la fois et un vrai cadeau.
1: Et ensuite, la grande Bonnie Tyler avec Retourne tout blue, sa voix rocailleuse et reconnaissable entre mille.

0: On continue avec Bébé Brune et Dis-moi. Ils ont remis le rock français au goût du jour dans les années 2000.
1: Puis Durand Durand avec Mars, Mythe, Vénus, toujours aussi futuriste, même après 4 décennies.

0: Peine à Dieu.
1: Voici Didier Barbelivien avec Peuple de Géant. Une chanson pleine d'émotions, comme souvent avec lui.
2: Ellie Goulding prendra le relais avec Don't Panic. Elle a une voix tellement aérienne qu'on a l'impression de flotter.

0: On termine cette émission avec Hélène Segarra et Quand tu dis mon nom, une artiste qui a marqué toute une génération.
1: Suivi d'un petit bijou de Genesis, What Gorilla, un morceau instrumental qui montre bien leur talent.

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1: Merci à tous et à toutes d'avoir passé cette matinée avec nous dans Génération Musique.
2: On se retrouve samedi prochain pour Souvenir, Souvenir, une émission spécialement consacrée aux artistes disparus au mois d'août.
1: Et n'oubliez pas, demain, c'est Dimanche Dédicace, de 10h30 à 12h, une émission pleine de messages, de musique et de bonne humeur.
2: On embrasse nos amis de la semaine, Aurélie, Alexandre et Mathieu.
1: Merci d'être toujours au rendez-vous.
2: 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À très bientôt sur Aki FM.
1: Au revoir.
2: Au revoir.

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1: Bonjour à tous. Au grand feu, les grands moyens, Sébastien Lecornu demande le déploiement de l'A400M dès cet après-midi en Gironde. Cet avion militaire va pouvoir embarquer 20 tonnes de produits retardants, soit l'équivalent de 2 Dash ou de 3 Canadair. De quoi venir en aide aux milliers de sapeurs-pompiers qui tentent de maîtriser la propagation des flammes. Entre 30 et 40 000 hectares touchés aux abords du bassin d'Arcachon. Emmanuel Macron, lui, demande l'acheminement d'1,5 million de masques FFP. Cet incendie hors norme a déjà provoqué l'évacuation d'au moins 140 000 personnes en Gironde et dans les Landes. 7 communes de l'agglomération de Bordeaux vont l'être de manière préventive ce samedi, a annoncé la préfète du département, Sophie Brocas. Et en réponse, des gestes de solidarité de la part des agriculteurs qui viennent en aide aux pompiers en transportant l'eau dans leurs tracteurs, ou des Girondins de Bordeaux qui organisent aujourd'hui une collecte de denrées redistribuées aux évacués. Le local de l'association situé à Bordeaux est ouvert jusqu'à 19h pour recevoir vos dons. La France n'est pas la seule touchée par les incendies. L'Espagne aussi brûle. 63 000 personnes évacuées. Le Premier ministre Pedro Sanchez est en déplacement dans les zones sinistrées. Il compte sur une baisse des températures ce week-end pour apaiser les flammes. Le vent, lui, reste instable. En ce premier week-end de chassés croisés, bisons futés, voies rouges sur tout le territoire dans le sens des départs. L'axe le plus encombré est l'A7 en Isère, puis l'A9 dans le Gard. Les routes qui filent vers l'ouest sont également largement empruntées. Bisons futés demande aux automobilistes d'éviter de traverser la Gironde et Biscarrosse. Depuis ce matin, 640 km de bouchons ont été enregistrés. Et puis l'avant-dernière étape du Tour de France, c'est parti du Bourdoisan pour les coureurs qui vont gravir de mythiques cols dans cette 20e étape, la plus difficile dans l'histoire du Tour depuis 1926, avec notamment l'ascension de l'Alpe d'Huez pour la deuxième fois. Hier, c'est le Slovène maillot jaune Tadej Pogacar qui s'est imposé juste devant le Français Lenny Martinez. Bonne journée à tous.

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1: Aujourd'hui samedi, de nouvelles averses orageuses sont annoncées en début de journée, possiblement en début d'après-midi. Le ciel sera couvert en matinée avant de se dévoiler un peu en soirée à la faveur d'un vent qui pourrait souffler en rafale jusqu'à 60 km/h sur le littoral. Côté température, les maximales sont en baisse et passent sous les 30 degrés en moyenne. Nous aurons par exemple de 20 à 26 degrés à Castelnau, de 19 à 27 degrés à Talais et de 18 à 27 degrés à Vendès-Montalivet. Le soleil se couchera à 21h36 et se lèvera demain à 6h43. Pour les marées, vous retrouverez la marée haute à 14h54 pour un coefficient de 40 et la marée basse à 20h57. Demain dimanche, la pluie devrait s'inviter plus régulièrement même si les averses resteront faibles. Elles alterneront avec des éclaircies du matin au soir avec des maximales qui baissent encore légèrement autour des 25 degrés en moyenne.
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1: En recherche d'un poste saisonnier, j'ai une offre pour vous. À Soulac, un camping 4 étoiles recrute un employé de ménage. Vous effectuerez le nettoyage et l'entretien des locations, le signalement des dysfonctionnements et dégradations et vous garantirez la qualité des prestations. Ce poste est proposé en contrat saisonnier jusque fin août à 35 heures par semaine. Si vous avez l'esprit d'équipe, que vous êtes rigoureux, précis et autonome, postulez. Les débutants sont acceptés. Pour en savoir davantage sur cette offre, retrouvez plus d'infos sur AkiFM.fr, rubrique emploi.
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1: 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Vous pourrez participer à des initiations accessibles à tous les niveaux et ouvertes à tous à partir de 18h30 avec un food truck sur place pour compléter la soirée.
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1: Bonjour à toutes et à tous. Un triste record battu. L'année 2026 devient celle avec le plus de surface brûlée, mesurée en France par les satellites européens. Près de 98 000 hectares partis en fumée depuis le début de l'année, selon Laurent Nunez. C'est bien plus qu'en 2022. En Gironde, les flammes de l'énorme incendie se dirigent désormais vers l'agglomération bordelaise. Ce matin, la préfète du département a annoncé l'évacuation préventive de 7 communes de la métropole. Au total, près de 200 000 personnes évacuées depuis mercredi soir en Gironde et dans les Landes. Et les odeurs de fumée sont perceptibles jusqu'en Corrèze, dans le Lot, l'Allier et la Creuse. Les préfectures demandent aux habitants de ne pas contacter les pompiers s'ils ne perçoivent qu'une odeur, sans voir de départ de feu ni de fumée visible. Dans le Var aussi, les pompiers luttent contre les flammes. Le feu a parcouru près de 3000 hectares depuis mardi. Les pompiers comptent sur la pluie attendue en fin de journée qui pourrait faciliter leur travail. Le Var, mais aussi les Bouches-du-Rhône, sont placés dès cet après-midi en alerte orange aux orages. L'actualité, c'est aussi un surveillant de collège mis en examen pour viol et agression sexuelle sur deux élèves de son établissement dans le Pas-de-Calais. Selon le parquet de Béthune, les faits se seraient déroulés entre septembre 2025 et juin 2026. L'accusé, âgé de 24 ans, a été placé sous contrôle judiciaire. Le rectorat l'avait déjà suspendu fin mai. En Inde, le ministre de l'Éducation démissionne. Il plie sous la pression des étudiants qui manifestent depuis mai contre les fraudes enregistrées aux examens universitaires. Premier mouvement de contestation depuis la réélection du Premier ministre Narendra Modi en 2024. Et puis, 6 médinas des Comores, désormais inscrites au patrimoine mondial de l'UNESCO. Ces cités-états ont été construites pour certaines dès le XIIe siècle, le long des routes commerciales de l'océan Indien. Ces vieilles villes, ceinturées par des murailles, sont les premiers sites des Comores à intégrer la liste de l'UNESCO, qui regroupe près de 1200 sites. Voilà pour l'info. Bonne journée à tous.

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1: Aujourd'hui samedi, de nouvelles averses orageuses sont annoncées en début de journée, possiblement en début d'après-midi. Le ciel sera couvert en matinée avant de se dévoiler un peu en soirée à la faveur d'un vent qui pourrait souffler en rafale jusqu'à 60 km/h sur le littoral. Côté température, les maximales sont en baisse et passent sous les 30 degrés en moyenne. Nous aurons par exemple de 20 à 26 degrés à Castelnau, de 19 à 27 degrés à Talais et de 18 à 27 degrés à Vendès-Montalivet. Le soleil se couchera à 21h36 et se lèvera demain à 6h43. Pour les marées, vous retrouverez la marée haute à 14h54 pour un coefficient de 40 et la marée basse à 20h57. Demain dimanche, la pluie devrait s'inviter plus régulièrement même si les averses resteront faibles. Elles alterneront avec des éclaircies du matin au soir avec des maximales qui baissent encore légèrement autour des 25 degrés en moyenne.
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1: Si vous cherchez un complément de salaire pour l'été, écoutez ça. À l'ESPAR, un poste d'agent d'entretien est à pourvoir. Vous effectuerez le ménage dans des locaux médicaux du lundi au vendredi de 18h30 à 20h, soit 10 heures par semaine. Vous avez une première expérience en ménage et savez rester discret et professionnel. Votre sérieux et votre dynamisme sont vos meilleurs atouts. La prise de poste est immédiate et le contrat ira jusqu'à fin août. Pour en savoir davantage sur cette offre, rendez-vous sur akifm.fr, rubrique emploi.
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0: Demande d'amis. Vous avez 120 nouveaux likes. Vous n'avez pas vu vos amis depuis 2 mois. Votre vie est digitale. LOL.
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2: Aujourd'hui samedi, de nouvelles averses orageuses sont annoncées en début de journée, possiblement en début d'après-midi. Le ciel sera couvert en matinée avant de se dévoiler un peu en soirée à la faveur d'un vent qui pourrait souffler en rafale jusqu'à 60 km/h sur le littoral. Côté température, les maximales sont en baisse et passent sous les 30 degrés en moyenne. Nous aurons par exemple de 20 à 26 degrés à Castelnau, de 19 à 27 degrés à Talais et de 18 à 27 degrés à Vendès-Montalivet. Le soleil se couchera à 21h36 et se lèvera demain à 6h43. Pour les marées, vous retrouverez la marée haute à 14h54 pour un coefficient de 40 et la marée basse à 20h57. Demain dimanche, la pluie devrait s'inviter plus régulièrement même si les averses resteront faibles. Elles alterneront avec des éclaircies du matin au soir avec des maximales qui baissent encore légèrement autour des 25 degrés en moyenne.
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1: J'ai sélectionné cette offre pour vous. À Carcans, un concept beauté regroupant salon d'esthétique et salon de coiffure recherche un coiffeur polyvalent et expérimenté pour rejoindre son équipe. Vous serez en charge de réaliser des coupes, colorations et soins capillaires tout en veillant à la clientèle avec professionnalisme. Vous êtes titulaire d'un CAP coiffure avec BP ou avez 3 ans d'expérience. Ce poste est proposé en CDI à temps plein avec 2 jours et demi de repos par semaine. Un CDD est envisageable selon vos préférences. 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
1: Bonjour à toutes et à tous. L'avion militaire A400M est en route pour le sud-ouest où les incendies XXL se poursuivent. Il va pouvoir embarquer 20 tonnes de produits retardants, soit l'équivalent de 2 Dash ou de 3 Canadair. Sébastien Lecornu a autorisé son déploiement plus tôt que prévu. Le Premier ministre convoque également une nouvelle cellule interministérielle de crise en fin d'après-midi. 1,5 million de masques FFP2 vont être acheminés dans les zones sinistrées sur demande du président de la République. Des incendies hors normes qui ont déjà provoqué l'évacuation de près de 200 000 personnes en Gironde et dans les Landes. Ce matin, la préfète Sophie Brocas annonçait le déplacement des flammes en direction de Bordeaux. Résultat, 7 communes de l'agglomération ont été évacuées cette nuit. Ils se sont réfugiés dans le parc des expositions de la ville. Dans le reste de l'actualité, 6 hommes déférés ce samedi après l'alerte donnée pour un risque d'attentat à Sarcelles le 11 juillet dernier. Le parquet national antiterroriste requiert leur mise en examen pour des faits de droit commun. Ils sont suspectés d'avoir fourni les armes retrouvées dans le véhicule garé près de la synagogue. Au total, dans ce dossier, 9 personnes ont été placées en garde à vue. L'enquête se poursuit, notamment sur la nature terroriste des infractions. Départ en vacances, bison futé voie rouge sur tout le territoire dans le sens des départs. L'axe le plus encombré est l'A7 en Isère, puis l'A9 dans le Gard. Les routes qui filent vers l'ouest sont également largement empruntées. Bison futé demande aux automobilistes d'éviter de traverser la Gironde et Biscarrosse soumis aux incendies. Depuis ce matin, plus de 865 km de bouchons enregistrés à midi au niveau national. Et puis l'avant-dernière étape du Tour de France, les coureurs sont partis de Bourg-d'Oisan et vont gravir de mythiques cols dans cette 20e étape, la plus difficile dans l'histoire du Tour depuis 1926, avec notamment l'ascension de l'Alpe d'Huez pour la 2e fois. Hier, c'est le Slovène, maillot jaune Tadej Pogacar qui s'est imposé juste devant le Français Lenny Martinez. Bon après-midi à tous.

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1: Aujourd'hui samedi, de nouvelles averses orageuses sont annoncées en début de journée, possiblement en début d'après-midi. Le ciel sera couvert en matinée avant de se dévoiler un peu en soirée à la faveur d'un vent qui pourrait souffler en rafale jusqu'à 60 km/h sur le littoral. Côté température, les maximales sont en baisse et passent sous les 30 degrés en moyenne. Nous aurons par exemple de 20 à 26 degrés à Castelnau, de 19 à 27 degrés à Talais et de 18 à 27 degrés à Vendès-Montalivet. Le soleil se couchera à 21h36 et se lèvera demain à 6h43. Pour les marées, vous retrouverez la marée haute à 14h54 pour un coefficient de 40 et la marée basse à 20h57. Demain dimanche, la pluie devrait s'inviter plus régulièrement même si les averses resteront faibles. Elles alterneront avec des éclaircies du matin au soir avec des maximales qui baissent encore légèrement autour des 25 degrés en moyenne.
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1: Si vous cherchez un poste pour les vendanges en août, j'ai l'offre qu'il vous faut. À Prignac, un prestataire viticole recrute des vendangeurs pour la récolte du raisin blanc. Vous travaillerez à partir de la mi-août pour une durée de 10 à 14 jours. Vous pourrez être véhiculé par l'employeur depuis l'ESPAR. Si vous avez l'esprit d'équipe et de la motivation, postulez. Les débutants sont acceptés. Cette offre est proposée en contrat saisonnier de 12 jours à temps plein avec travail le samedi. Plus d'infos sur akifm.fr, rubrique emploi.
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1: 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Plus d'informations directement auprès du service culturel de la mairie de Soulac.
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1: Aujourd'hui samedi, de nouvelles averses orageuses sont annoncées en début de journée, possiblement en début d'après-midi. Le ciel sera couvert en matinée avant de se dévoiler un peu en soirée à la faveur d'un vent qui pourrait souffler en rafale jusqu'à 60 km/h sur le littoral. Côté température, les maximales sont en baisse et passent sous les 30 degrés en moyenne. Nous aurons par exemple de 20 à 26 degrés à Castelnau, de 19 à 27 degrés à Talais et de 18 à 27 degrés à Vendais-Montalivet. Le soleil se couchera à 21h36 et se lèvera demain à 6h43. Pour les marées, vous retrouverez la marée haute à 14h54 pour un coefficient de 40 et la marée basse à 20h57. Demain dimanche, la pluie devrait s'inviter plus régulièrement même si les averses resteront faibles. Elles alterneront avec des éclaircies du matin au soir avec des maximales qui baissent encore légèrement autour des 25 degrés en moyenne.
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1: En recherche d'un poste saisonnier, j'ai une offre pour vous. À Soulac, un camping 4 étoiles recrute un employé de ménage. Vous effectuerez le nettoyage et l'entretien des locations, le signalement des dysfonctionnements et dégradations et vous garantirez la qualité des prestations. Ce poste est proposé en contrat saisonnier jusque fin août à 35 heures par semaine. Si vous avez l'esprit d'équipe, que vous êtes rigoureux, précis et autonome, postulez. Les débutants sont acceptés. Pour en savoir davantage sur cette offre, retrouvez plus d'infos sur KIFM.fr, rubrique emploi.
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1: Soulac, mardi 28 juillet, petits et grands sont invités à assister au spectacle jeune public Waterplouf, noyade interdite à 21h sur la place de la Basilique. La compagnie Cirque en Seine vous propose une plongée dans un univers marin décalé entre rire, poésie et prouesse. Plus d'informations directement auprès de la mairie de Soulac.
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1: Bonsoir à tous. Le feu est désormais à 20 km de Bordeaux. 32 700 hectares ont brûlé déjà en Gironde. Dash, Canadair, avions militaires A400M, renforts européens. Tous les moyens aériens sont mobilisés, tout comme les 750 pompiers girondins qui peinent à ralentir la progression des flammes. Des renforts sont arrivés sur place, dont une centaine de pompiers parisiens. Et cette mobilisation exceptionnelle ne permet plus d'assurer le passage du Tour de France prévu dans les Yvelines. D'après un communiqué de la préfecture de police et de l'équipe organisatrice, elle a été raccourcie. Le parcours fera 90 km au lieu de 133 prévus initialement. En parallèle, une réunion de crise s'est tenue à l'état-major des armées en présence de la ministre Catherine Vautrin et d'Alice Ruffo. Le déploiement de 1500 militaires a été décidé. Ils prendront dès ce soir la route des zones touchées par les incendies. Parmi eux, 11 équipes médicales. Ces renforts auront notamment pour mission d'appuyer l'évacuation des populations. 200 000 personnes déjà évacuées en Gironde et dans les Landes. Dans le reste de l'actualité, du nouveau dans cette affaire d'alerte à l'attentat près d'une synagogue à Sarcelles. Le parquet national antiterroriste annonce que 6 hommes ont été déférés ce samedi. Leur mise en examen est requise. Ils sont suspectés d'avoir fourni les armes retrouvées dans le véhicule garé près de l'édifice religieux. L'enquête se poursuit, notamment pour déterminer ou non la nature terroriste des infractions. Vous la connaissiez peut-être pour son titre « La Parisienne ». La chanteuse et pianiste Marie-Paule Bell est décédée. Elle s'est éteinte à Neuilly-sur-Seine à l'âge de 80 ans, des suites d'un cancer dont elle ne s'est jamais cachée. Et puis c'était l'étape reine de ce Tour de France, la 20e. Et elle n'a pas déçu cet après-midi dans les Alpes. 5450 mètres de dénivelé positif avalés par les coureurs. Et c'est l'équatorien Richard Carapaz qui a levé les bras à l'Alpe d'Huez. Tadej Pogacar, lui, a conservé son maillot jaune, il va remporter son 5e Tour de France. Voilà pour l'info. Bonne fin de journée à tous.

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1: Aujourd'hui samedi, de nouvelles averses orageuses sont annoncées en début de journée, possiblement en début d'après-midi. Le ciel sera couvert en matinée avant de se dévoiler un peu en soirée à la faveur d'un vent qui pourrait souffler en rafale jusqu'à 60 km/h sur le littoral. Côté température, les maximales sont en baisse et passent sous les 30 degrés en moyenne. Nous aurons par exemple de 20 à 26 degrés à Castelnau, de 19 à 27 degrés à Talais et de 18 à 27 degrés à Vendès-Montalivet. Le soleil se couchera à 21h36 et se lèvera demain à 6h43. Pour les marées, vous retrouverez la marée haute à 14h54 pour un coefficient de 40 et la marée basse à 20h57. Demain dimanche, la pluie devrait s'inviter plus régulièrement même si les averses resteront faibles. Elles alterneront avec des éclaircies du matin au soir avec des maximales qui baissent encore légèrement autour des 25 degrés en moyenne.
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1: Si vous cherchez un complément de salaire pour l'été, écoutez ça. À l'Espar, un poste d'agent d'entretien est à pourvoir. Vous effectuerez le ménage dans des locaux médicaux du lundi au vendredi de 18h30 à 20h, soit 10 heures par semaine. Vous avez une première expérience en ménage et savez rester discret et professionnel. Votre sérieux et votre dynamisme sont vos meilleurs atouts. La prise de poste est immédiate et le contrat ira jusqu'à fin août. Pour en savoir davantage sur cette offre, rendez-vous sur akifm.fr. Rubrique emploi.
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1: Bonsoir à tous. La Gironde placée en vigilance noire pour le risque de feu de forêt, un phénomène inédit. L'incendie n'est toujours pas fixé. Il progresse en direction de Lacanau et de Bordeaux. Il a déjà ravagé près de 32 700 hectares et a détruit 140 maisons. Après les dernières évacuations qui ont eu lieu cette nuit dans cette commune de l'agglomération bordelaise, 167 000 personnes ont été évacuées au total en Gironde, selon les informations de la préfecture. La solidarité européenne est au rendez-vous, déclare Laurent Nunez sur X. Les renforts roumains, croates, portugais, suédois ou encore allemands sont au rendez-vous pour faire face à l'ampleur exceptionnelle des feux qui touchent tout le sud-ouest du pays. Un peu plus tôt, la présidente de la Commission européenne a affirmé son soutien à la France et à l'Espagne, elle aussi touchée par d'importants incendies. 45 000 hectares touchés sur Avila et au sud de Madrid, ce qui a nécessité l'évacuation de 88 000 personnes. Et les panaches de fumée provoquées par les incendies espagnols se sont connectés ce samedi à ceux de la Gironde, selon des images satellitaires de l'Agence d'État de météorologie espagnole. Dans le reste de l'actualité, départ en vacances, bison futé, voie rouge sur tout le territoire dans le sens des départs. Plus de 865 km de bouchons enregistrés à midi au niveau national. L'ambassadrice de France, convoquée par le ministère tunisien des Affaires étrangères, Tunis reproche à Paris la diffusion par une chaîne publique française d'un entretien avec une personne recherchée par la justice tunisienne. France 24 serait visée suite à la diffusion d'un entretien avec l'ancien président tunisien Moncef Marzouki, condamné pour atteinte à la sécurité de l'État. Et puis le classement général du Tour de France reste inchangé. Tadej Pogacar reste en tête. Maillot jaune sur le dos. Le jeune Français Paul Sexas est parvenu à conserver sa quatrième place. La dernière étape prévue demain est raccourcie. 90 km au lieu de 133 pour permettre aux forces de l'ordre de se libérer et apporter leur concours à la lutte contre les incendies en Gironde. Voilà pour l'info. Très bonne soirée à tous.

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1: Aujourd'hui samedi, de nouvelles averses orageuses sont annoncées en début de journée, possiblement en début d'après-midi. Le ciel sera couvert en matinée avant de se dévoiler un peu en soirée à la faveur d'un vent qui pourrait souffler en rafale jusqu'à 60 km/h sur le littoral. Côté température, les maximales sont en baisse et passent sous les 30 degrés en moyenne. Nous aurons par exemple de 20 à 26 degrés à Castelnau, de 19 à 27 degrés à Talais et de 18 à 27 degrés à Vendès-Montalivet. Le soleil se couchera à 21h36 et se lèvera demain à 6h43. Pour les marées, vous retrouverez la marée haute à 14h54 pour un coefficient de 40 et la marée basse à 20h57. Demain dimanche, la pluie devrait s'inviter plus régulièrement même si les averses resteront faibles. Elles alterneront avec des éclaircies du matin au soir avec des maximales qui baissent encore légèrement autour des 25 degrés en moyenne.
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1: J'ai sélectionné cette offre pour vous. À Carcans, un concept beauté regroupant salon d'esthétique et salon de coiffure recherche un coiffeur polyvalent et expérimenté pour rejoindre son équipe. Vous serez en charge de réaliser des coupes, colorations et soins capillaires tout en veillant à la clientèle avec professionnalisme. Vous êtes titulaire d'un CAP coiffure avec BP ou avez 3 ans d'expérience. Ce poste est proposé en CDI à temps plein avec 2 jours et demi de repos par semaine. Un CDD est envisageable selon vos préférences. Plus d'infos sur akifm.fr, rubrique emploi.
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1: Bonsoir à tous. Si la météo reste clémente, la nuit prochaine pourrait être favorable au travail des pompiers qui tentent d'arrêter l'incendie en Gironde. La baisse des températures laisse espérer une amélioration. Malgré tout, la menace reste très sérieuse, prévient la préfète de Gironde. 32 700 hectares ont brûlé et 140 maisons ont été détruites selon un bilan provisoire. L'Airbus A400M envoyé en Gironde a procédé à son premier largage en fin d'après-midi. Une première charge de retardant largué sur le feu. L'A400M peut relâcher 20 tonnes, soit l'équivalent de deux avions Dash, et c'est la première fois qu'il est déployé en conditions réelles. Par ailleurs, 1500 militaires sont mobilisés sur les incendies en France dès ce soir. Ils ont pour mission d'appuyer l'évacuation des populations et de contribuer à protéger les habitations laissées sans surveillance. En Espagne, les feux de forêt qui ravagent la région de Madrid ont parcouru 25 000 hectares. Plus de 70 000 personnes ont été évacuées. Dans l'actualité aussi, un animateur périscolaire et de centre aéré placé en détention provisoire. Il exerçait à Angers, en Maine-et-Loire. Il est mis en examen pour agression sexuelle sur mineurs, enregistrement et détention d'images pédopornographiques et voyeurisme. L'animateur nie des attouchements mais reconnaît être l'auteur des vidéos. 6 hommes présentés à la justice, soupçonnés d'être impliqués dans un projet d'attaque à Sarcelles dans le Val-d'Oise. Le parquet national antiterroriste requiert leur mise en examen et leur placement en détention provisoire. Des armes avaient été découvertes dans une voiture à Sarcelles le 11 juin, provoquant l'évacuation de 300 personnes. Et puis le Tour de France, Richard Carapaz s'impose en solitaire à l'Alpe d'Huez et s'assure le maillot à poids. C'est la deuxième victoire d'étape pour l'Équatorien. Il devance Remco Evenepoel et Sepp Kuss sur l'étape Rennes. 5000 mètres de dénivelé positif qui n'ont pas souri à Paul Sexas. Le Français reste tout de même quatrième au classement général, mais il ne devrait pas monter sur le podium pour son premier Tour de France. Tadej Pogacar, lui, devrait remporter la grande boucle demain, sauf catastrophe. Bonne soirée à tous.

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1: Aujourd'hui samedi, de nouvelles averses orageuses sont annoncées en début de journée, possiblement en début d'après-midi. Le ciel sera couvert en matinée avant de se dévoiler un peu en soirée à la faveur d'un vent qui pourrait souffler en rafale jusqu'à 60 km/h sur le littoral. Côté température, les maximales sont en baisse et passent sous les 30 degrés en moyenne. Nous aurons par exemple de 20 à 26 degrés à Castelnau, de 19 à 27 degrés à Talais et de 18 à 27 degrés à Vendès-Montalivet. Le soleil se couchera à 21h36 et se lèvera demain à 6h43. Pour les marées, vous retrouverez la marée haute à 14h54 pour un coefficient de 40 et la marée basse à 20h57. Demain dimanche, la pluie devrait s'inviter plus régulièrement même si les averses resteront faibles. Elles alterneront avec des éclaircies du matin au soir avec des maximales qui baissent encore légèrement autour des 25 degrés en moyenne.
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1: Si vous cherchez un poste pour les vendanges en août, j'ai l'offre qu'il vous faut. À Prignac, un prestataire viticole recrute des vendangeurs pour la récolte du raisin blanc. Vous travaillerez à partir de la mi-août pour une durée de 10 à 14 jours. Vous pourrez être véhiculé par l'employeur depuis l'Espar. Si vous avez l'esprit d'équipe et de la motivation, postulez. Les débutants sont acceptés. Cette offre est proposée en contrat saisonnier de 12 jours à temps plein avec travail le samedi. Plus d'infos sur akifm.fr, rubrique emploi.
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